Ô portes de ton corps, elles sont neuves et je les ai toutes ouvertes. Ô portes de ton corps, elles sont neuves et pour moi se sont toutes refermées. À la première porte, la raison claire est morte. C'était, t'en souviens-tu, le premier jour à Nice. Ton œil de gauche ainsi qu'une couleuvre glisse jusqu'à mon cœur et que se rouvre encore la porte de ton regard de gauche. À la seconde porte, toute ma force est morte. C'était, t'en souviens-tu, dans une auberge à Cagnes. Ton œil de droite palpitait comme mon cœur. Tes paupières battent comme dans la brise battent les fleurs. Et que se rouvre encore la porte de ton regard de droite. À la troisième porte, entends battre la horte. Et toutes mes artères gonflées par ton seul amour. Et que se rouvre encore la porte de ton oreille de gauche. À la quatrième porte, tous les printemps m'escortent, et l'oreille tendue entend du bois joli monter cette chanson de l'amour et des nids, si triste pour les soldats qui sont en guerre, et que se rouvre encore la porte de ton oreille de droite. À la cinquième porte, c'est ma vie que je t'apporte. C'était, t'en souviens-tu, dans le train qui revenait de grâce, et dans l'ombre tout près, tout bas, ta bouche me disait des mots de damnation, si pervers et si tendres. Que je me demande, ô mon âme blessée, comment alors j'ai pu sans mourir les entendre. Ô moi aussi doux, si fort, que quand j'y pense, il me semble que je les touche, et que s'ouvre encore la porte de ta bouche. À la sixième porte, ta gestation de putréfaction, ô guerre, avorte. Voici tous les printemps avec leurs fleurs, voici les cathédrales avec leur encens, voici tes aisselles avec leur divine odeur. Et tes lettres parfumées que je sens pendant des heures, et que se rouvre encore la porte de ta narine de gauche. À la septième porte, ô parfum du passé que le courant d'air emporte, les effluves salins donnaient à tes lèvres le goût de la mer, odeur marine, odeur d'amour, sous nos fenêtres mourait la mer, et l'odeur des orangers t'enveloppait d'amour, tandis que dans mes bras tu te pelotonnais, qui est tes droites, et que se rouvre encore la porte de ta narine de droite. À la huitième porte, deux anges joufflus veillent sur les roses tremblantes qui supportent le ciel exquis de ta taille élastique, et me voici armé d'un fouet fait de rayons de lune. Les amours couronnés de jacinthe arrivent en troupe, et que se rouvre encore la porte de ta croupe. À la neuvième porte, il faut que l'amour m'aime en sorte. Vie de ma vie, je me joins à toi pour l'éternité, et par l'amour parfait et sans colère, nous arriverons dans la passion pure ou perverse, selon ce qu'on voudra. À tout savoir, à tout voir, à tout entendre, je me suis renoncé dans le secret profond de ton amour. Ô porte ombreuse, ô porte de corail vivant, entre les deux colonnes de perfection, et que se rouvre encore la porte que tes mains savent si bien ouvrir.

0: 1947, Gérard Philippe révèle le poète dramatique Henri Pichette en créant Les Épiphanies avec Maria Cazares.
1: Laisse-moi te dire, j'ai besoin de me sentir voyager comme une femme. Depuis des jours et des nuits, tu me révèles. Depuis des nuits et des jours, je me préparais à la noce parfaite. Je suis libre de ton corps. Je t'aime au fil de mes ongles. Je te dessine, je t'endimanche, je te filtre dans mes lèvres. Tu te ramasses entre mes membres, je m'évade, je te déchaîne.
2: Je t'imprime.
1: Je te savoure.
2: Je te rame.
1: Je te précède.
2: Je te vertige.
1: Et tu me recommences.
2: Je t'innerve. De musique,
1: de gamme, de greffe,
2: de mou,
1: de luge,
2: de hanche, de harpe, de herse, de larme,
1: de myrrhe, d'infuse, de cilice, de valve,
2: de triangle, de pylône, de spirale, de bagage, de semence,
1: d'hirondelle, ta résonne, te reptile, te bobine, te tisane, te migale, te nageoire,
2: de calcaire, de pulpe, de golfe, de disque,
1: de langue, de lune, de givre,
2: de chaise, de table, de mime, de marne,
1: de meule,
2: de havre, de cèdre,
1: de rouge, de jaune, de mauve, de laine, de lyre, de guêpe,
2: de corolle,
1: de résine,
2: de margelle,
1: de trohaine,
2: de savane,
1: de chasuble,
2: de fougère,
1: de salive, de salive,
2: de scaphandre, de diphtongue,
1: de navire,
2: de nomade, de nord, sud, est, ouest,
1: de solstice, de panthère,
2: de marécage,
1: de balsamine,
2: de cisimbre, d'amande, de chat,
1: d'émeraude,
2: d'ardoise,
1: d'orange,
2: de liège,
1: de loutre,
2: de galène,
1: de pervenche,
2: de septembre, octobre, novembre, décembre, et le temps qu'il faudra.
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0: Ô ton malade de Alcoul de Guillaume Apollinaire, enregistré pour LibriVox.org. Ô ton malade et adoré, tu mourras quand l'ouragan soufflera dans les roseraies, quand de l'or est neigé dans les vergers. Pauvre ô ton,
1: meurs
0: sans blancheur et en richesse, de neige et de fruits mûrs. Au fond du ciel des éperviers pleins, Solénix, Nicette, aux cheveux verts et naines, qui n'ont jamais aimé. Aux lisières lointaines, les cerfs ont bramé, et que j'aime aux saisons que j'aime tes rumeurs, les fruits tombant sans qu'on les cueille, le vent et la forêt qui pleurent, toute le lame en automne faille à faille, les failles qu'on foule, un train qui roule, la vie s'écoule. Fin du poème. Enregistré par Emma Charlotte. Cet enregistrement fait partie du domaine public.

20 juillet 1906. Une belle journée de réparation pour la France et la République. Mon affaire était terminée. Le lieutenant-colonel Picard avait été réintégré dans l'armée avec le grade de général de brigade comme compensation des persécutions qu'il avait subies pour m'avoir défendu dès qu'il eut acquis la conviction de mon innocence. Tous ceux qui avaient combattu pour la justice et qui étaient encore parmi les vivants avaient sur soi de même la récompense des souffrances endurées pour la vérité. Il était certain qu'il la trouverait dans la satisfaction intime de conscience et dans l'estime que leur sacrifice leur avait mérité de la part de leurs contemporains. Et même s'ils parurent oubliés, ils ne furent pas les plus mal partagés, car ils ne luttèrent pas seulement pour une cause particulière, mais ils contribuèrent pour une large part à l'une des œuvres de relèvement les plus extraordinaires dont le monde était témoin. Une de ces œuvres qui retentissent jusque dans l'avenir le plus lointain, parce qu'elle aura marqué un tournant dans l'histoire de l'humanité, une étape grandiose vers une ère de progrès immense, où les idées de liberté, de justice et de solidarité sociale.